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1: Il est 3h.
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Elle vous a procuré des émotions sur son premier titre, L'Amour Fusionnaire. Elle va vous faire vibrer sur le deuxième, Chaloupé.

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1: Il est 5h.
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0: être sur la route du travail. On vous souhaite une excellente journée.
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2: Bonjour, bonjour à tous. La France reste sous la menace du feu. Sept départements ont été maintenus hier en vigilance orange canicule par Météo France. Le Var, les Alpes-Maritimes, la Corse du Sud, le Gard, les Bouches-du-Rhône, les Hauts-de-Corse et l'Hérault. Trois autres départements, les Pyrénées-Orientales, l'Aude et le Vaucluse, sont restés en vigilance jaune. La nuit de samedi à dimanche a été aussi très chaude pour les pourtours méditerranéens et le risque d'incendie demeure très élevé. 32 000 hectares ont déjà brûlé en France depuis le début de l'année, soit davantage que sur l'ensemble de la saison 2025. Et puis également, l'enquête sur les incendies de la forêt de Fontainebleau se poursuit. Plus de 2 000 hectares y sont partis en fumée. Quatre personnes ont été mises en examen, parmi elles deux ouvriers d'une entreprise de travaux publics. Placés sous contrôle judiciaire, les intencelles de leur disque lors des travaux sur l'autoroute A6 seraient à l'origine du premier départ de feu. Deux autres suspects de 18 ans, dont un pompier volontaire, ont été écroués pour des départs de feu volontaires. Le chef de l'État a lancé un appel aux dons et annoncé un guichet unique confié à la Fondation du patrimoine et de l'Office national des forêts pour financer la reconstruction du massif. Et sur le plan économique, le Haut Commissariat à la stratégie et au plan a rendu public son rapport très attendu sur les aides publiques aux entreprises. Selon ce document officiel, leur montant se situe entre 82 et 187 milliards d'euros par an, selon le périmètre retenu. L'écart s'applique notamment par l'allègement généraux des cotisations, qui pèse à elle seule 68 milliards d'euros. Le Haut Commissariat recommande un suivi annuel plus rigoureux et une évaluation régulière de ces dispositifs. Sur le plan politique, la polémique enfle autour des avantages accordés aux anciens premiers ministres malgré la réforme entrée en vigueur le 1er janvier dernier qui devait mettre fin aux privilèges à vie. Édith Cresson, 92 ans, première ministre pendant 11 mois entre 91 et 92, conserve une voiture avec chauffeur financée par l'État. Une dérogation accordée par Matignon. Le coût annuel est estimé à environ 157 000 euros. Le gouvernement n'a pas souhaité commenter. Et enfin, côté culture, L'Odyssée, le nouveau film de Christopher Nolan, sorti mercredi 15 juillet, a réuni près de 233 000 spectateurs dès son premier jour. C'est le troisième meilleur démarrage de l'année en France. Fêtez votre Flash Info, passez un bon dimanche à toutes et à tous.
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1: La météo pour ce dimanche 19 juillet, des conditions météo plus respirables avec un temps globalement calme et bien ensoleillé sur le pays. Mais il fait de nouveau très chaud au sud de la Garonne. Les températures pour ce dimanche matin, 14 degrés sur Lille, 15 degrés pour Paris, 16 degrés à Cherbourg, Brest et Strasbourg, 18 pour Lyon, 21 pour Toulouse, 21 également pour Biarritz et Bordeaux, 24 à Marseille, 25 à Ajaccio et Nice. Et pour ce dimanche après-midi, eh bien notez qu'il fera entre 21 et 24 degrés sur une moitié nord, 21 sur les Hauts-de-France, 22 dans le Grand Est, 24 sur la région parisienne et la Bretagne. Dans la moitié sud, comptez entre 26 et 36 degrés. 26 dans la vallée du Rhône, 30 à 33 sur la Nouvelle-Aquitaine, 32 en Corse, 34 degrés sur l'Occitanie et entre 32 et 36 sur la Méditerranée.
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0: j'espère que vous allez bien. Je vous souhaite une excellente journée à l'écoute de votre radio préférée.
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2: Bonjour à tous. L'info du jour côté mondial, la France termine quatrième après sa défaite 6-4 face à l'Angleterre hier soir à Miami. Menée 4-0 à la mi-temps, les Bleus ont frôlé l'exploit en revenant à 4-3 grâce à un doublé de Kylian Mbappé aux 48e et 66e minutes, tandis que Bradley Barcola réduisait l'écart à la 54e. Bukayo Saka, auteur d'un triplé, a scellé la victoire anglaise, aidé par Declan Rice, Ezri Konsa et Jude Bellingham. Avec ses deux buts, Mbappé porte son total à 10 dans le tournoi et prend les commandes du classement des buteurs. Ce match a également clos l'ère Didier Deschamps après 14 ans à la tête de l'équipe de France. Ce soir, place à l'apothéose, l'Espagne affronte l'Argentine au MetLife Stadium près de New York. Coup d'envoi à 21h, heure française. Rendez-vous bientôt pour la suite du Mondial. Belle écoute.
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1: Après le succès de Je te veux,
2: Justin Joss revient avec un maxi single 3 titres. 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C'est

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0: maximum de bruit pour vous. C'était Forever. On est très content d'avoir fait cette scène avec vous. Maintenant, on va laisser la place à 5 ans. Comme je l'ai dit encore, je remercie 5 ans, je remercie l'organisation.
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0: Seven Club, est-ce que ça va?
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0: Bon petit les moines. 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

Nous allons faire un petit jeu. 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Vous êtes d'accord? 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Ok. 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
1: Bon après-midi.
0: Bon après-midi.
1: Il est 13h.
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4: Bonjour à tous. L'info du jour côté mondial, la France termine 4e après sa défaite 6-4 face à l'Angleterre hier soir à Miami. Menée 4-0 à la mi-temps, les Bleus ont frôlé l'exploit en revenant à 4-3 grâce à un doublé de Kylian Mbappé aux 48e et 66e minutes, tandis que Bradley Barcola réduisait l'écart à la 54e. Bukayo Saka, auteur d'un triplé, a scellé la victoire anglaise, aidé par Declan Rice, Ezri Konsa et Jude Bellingham. Avec ses deux buts, Mbappé porte son total à 10 dans le tournoi et prend les commandes du classement des buteurs. Ce match a également clos l'ère Didier Deschamps après 14 ans à la tête de l'équipe de France. Ce soir, place à l'apothéose, l'Espagne affronte l'Argentine au MetLife Stadium près de New York. Coup d'envoi à 21h, heure française. Rendez-vous bientôt pour la suite du mondial, belle écoute.
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0: Alors, il faut sortir un petit bon ça. 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
1: Bonjour à tous. Tadej Pogacar s'impose encore en solitaire au Markstein hier pour une quatrième victoire sur ce tour. Le Slovène creuse l'écart au général. Jonas Vingegaard est désormais à 4 minutes et 30 secondes. A noter la performance du Français Paul Seyssa, troisième de l'étape. Il prend la quatrième place du classement général et s'empare du maillot blanc, devançant les autres jeunes du peloton. Aujourd'hui, direction les Alpes, avec une étape redoutable entre Champagnole et le plateau de Solaison, arrivé au sommet. 184 km à avaler pour les favoris, avec Pogacar, Vingegaard et Evenepoel en ligne de mire. Belle écoute!
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1: Bonne soirée.
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1: Il est 21h.
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1: Il est 22h.
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1: Il est minuit. 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